0: quoi, par contre, c'est 32, je m'écoute. On me demande 20 degrés par la droite pour 60 de l'Ostique, vous avez vu à Gérardon.
1: En 6732, c'est approuvé, lorsque capable, procédez direct au Rolls Royce et le ministre.
0: Déjà c'est approuvé, et direct au Rolls Royce, c'est possible pour voter un formel en 6732.
1: En 6732, en fait, lorsque capable, procédez direct au Flint, Foxtrot, November, Tango et le ministre.
0: Et Flint, pour la photo pour répondre, 6732.

0: Northeast, 380.
1: Il est 745 Freddy, Montreal, Santa, bonjour.
2: Montréal, bonjour, la France 020 lourd.
3: La France 020 lourd, le centre de Montréal, bonjour.

0: Tango Charlie Alpha Charlie November Mayan.
1: France de Montréal, bonjour, la France 84 Echo, on est au 340 sur Telco.
0: France 84 Echo, lourd, France de Montréal.

0: Montréal, bonjour, la France 0708, Lourdes, le numéro 380, côté Delco.
1: La France 0608, Lourdes, Centre Montréal, bonjour.
0: La France 0608, est-ce que vous avez des records de turbulence dans votre zone?
1: Négatif, rien sur votre route de vol jusqu'à présent, ce matin.
0: Je l'inscris.

0: 068. Est-ce que par hasard il serait possible de monter au niveau 390 non standard, s'il vous plaît?
1: Et je m'excuse, c'est 380 68.
0: Affirme, 380 68. Est-ce que la montée au 390 non standard serait possible, s'il vous plaît?
1: 380 68, négatif. Allez-vous dans la turbulence?
0: Non, c'était pour éviter une zone de prévision qu'on a devant, hein, France 068.
1: Ah non, j'ai pas de rapport de turbulence, aucune altitude devant et je peux pas accommoder pour l'instant.
0: On va faire le 380, France 068, merci.

0: 7-7, parce que capable de procéder sur règle de station.
1: On est capable, il est 7-7, règle de station. On vient traverser le dernier zone pour un fouet, c'est léger, très faible.
0: C'est le 7-7, Roger, merci beaucoup.

0: bonjour, mais il est en Mercator avec vous, niveau de vol 235, montez niveau de vol 220.
1: Seigneur Mercator, centre Montréal, bon matin, montez niveau de vol 320.
0: Montez niveau de vol 320, mais il est en Mercator.

15 euros de Mac, passez sur ma prochaine fréquence, 1194. J'ai quelques fois de foot là, qui commence à se dessiner au nord de votre position par une quinzaine de minutes, 25 minutes. Pas de, j'ai pas eu personne qui pensait faire ça. J'ai aucune attitude, malheureusement, donc besoin de dévier, aidez-moi.

0: Saint-Léonard 9, 4 tours, appelez-moi 30 alliés sur ma prochaine fréquence, 58, 9, 7.
1: On vous rappelle en palier sur 8, 9, 7, 9, 7, 8.

Québec 1-0, mais le Max, est-ce que vous pouvez la donner en ce que le couteau pour l'attendre la 15 août?

0: Panama Airlines, là, en affaire avec vous sur un 897, niveau 3-3, 2-0.
1: En affaire 2, Roger, merci. Je mets Max 7-3 ou Max 7-4 pour l'envoi de Panama.
0: Ah, on est à 9-4-5.
1: Wow, ok.

0: 3-0-0, j'ai quelques frappes de poudre à environ à 5 minutes à votre 11 heures. J'ai pas de sommeil, malheureusement, je n'ai pas eu beaucoup de pratique, mais ces dernières, la ligne de 10 mètres que j'ai publiée, là, c'est Charlie 4. Donc, si vous avez besoin de lier, c'est moi. Et si vous n'avez pas besoin de lier, je vais m'informer pour les sommets des prochaines.
1: Oui, ma question c'est devant vous. Puis, le camp va vous appeler juste pour des billets. C'est pour le moment que vous
0: connaissez. Ok, 600 from 3L Center, Roger, good morning.

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1: Montréal, bonjour,
0: ça a été à l'Institut Lourdes,
1: niveau de
0: voie 360. Ça a été à l'Institut Lourdes, Montréal, roger, bonjour.

0: 00, demande en déviation 5 gauche de
1: Lena 300, Roger, déviation à votre discrétion et lorsqu'il est capable, procédez direct 5, 2, non, en fait, procédez direct 5, 6 nord, 9, 2 ouest et à 10.
0: Déviation approuvée, quand vous êtes capable, 56 nord, 9, 2 ouest, demande en contre-tour. Contre-tour,
2: Singapore, Q1, good morning, missing level 340.
1: Singapore 2-1 Heavy, Machel Center, bonjour.
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0: Jack, jetzt über 3,4 Methode, could you recognize me as a little?
1: Oui,
0: je suis en 120 à R5, rafale à 2,3, dispulsif R5, quelques 2800 et par 4500, couvert, plafond couvert 9800, rafale sur R6, Montrosé R1, Altimètre 2924. Dans les remarques, ils disent de la pluie faible intermittente.

0: Romeo 400, comment tu vas?
1: Dino 400, où allez-y?
0: 59 North et 100 West, est-ce qui est disponible? On peut aller direct.
1: Dino 400, où est-ce que tu vas direct 59 North, 100 West?
0: Côté direct 59 North et 100 West, 900 400.

0: Whitehead 690, contact Toronto Center 12122.
1: Toronto on 12122, Whitehead 690, go.
0: Descendez-nous de
1: 2904. 2904, contactez Centre-Montréal 1321. Centre-Montréal 1321, 1304, au revoir.

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0: 1-0 Manavac, descendez niveau le vol de 9-0, lorsqu'il est prêt.
1: Good afternoon, Condor 080, heavy, Padua 380.
0: Condor 080, heavy, Michelle Center, bonjour.

0: In Österreich descend en niveau de vol 29 0 en secret. Écoutez,
1: 29
0: 0 secret, 2 2. Ben, 3-0-0, contact qui sort de Hamilton, 3-2, descend 6. 3-2,
1: descend 6, alors 3-0-0, ou pas?
0: In Österreich, contact qui sort de Mayan, 1-3-5-1.
2: United 195, heavy, Bravo 340.
0: United 195, heavy, Manchester Center, bonjour.

0: 704, en bas remonté.
1: Niveau de 704, le Sun Royal, bonjour, montez niveau vol 310.

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0: J'arrive pas
1: de partir,
0: d'avoir direct
1: F
0: pour le premier point d'approche.
1: Est-ce que c'est possible
0: de l'étudier?
1: Non, on n'y connaît pas.
0: Echo, papa, Mike,
1: Oscar, Charlie Victor, on est prêt pour se déplacer en position avec F map.
0: Echo, sur F map pour ça, non. Montréal, France 1, 3, 6, lourd, bonjour, niveau 400.
1: La France 1, 3, 6, lourd, pour demander un bonjour. La France 1, 3, 6, vous venez au nord d'une zone de d'orage des semaines qui pouvaient aller là, de façon évaluée jusqu'à 3, 8, de niveau 2, 3, 0. Vous avez besoin de dédier, mais je vois quelques frappes de foot de bombe.
0: C'est bon, on va merci.
1: Charlie Victor en uniforme, merci de faire aussi.
0: Victor en uniforme, en effet.
1: Métard, augmente Gabi à 1700 Velo, station automatique, vent 2, 90 à 12, rafale 21, visibilité 9000, épars 5500 pieds, épars 6500 pieds, épars 7900 pieds. Température 2,5, point de rosée 1,4, 5, 5, 5, 5, 5.
0: Merci.

0: Service Uniform pour passer sur le moyen maintenant sur 1-2-5-9 comme ça.
1: 1-2-5.9 pour ça, ça va.

0: vous écoute.
1: Oui, on a des changements de plan, on doit on parle de Québec en poursuivre Montréal, donc on fait un copier pour Québec sur ce fait.
0: Québec Intero, Medevac, Roger, vous êtes autorisé à l'aéroport de Québec. Question de position, voler le cap actuel, je vous reviens sur la route et je vous reviens ici pour l'arrivée, mais il y a besoin de 36 heures.
1: D'accord, autorisé à l'aéroport de Québec, maintenant le cap présent et on entend les autres matrices.
0: Québec Intero, Medevac, Roger, donc c'est qui a alors pour le retour à Québec, c'est un peu plus direct dans environ 5 minutes.
1: D'accord, on s'en va avec ça. J'imagine que ça va être le 46.
0: Affirmatif, je vois rien, je vais juste négocier pour que les ondes militaires contactées, mais je vais essayer de faire un exemple.

0: Begin de Romain-Lévesque, pour cette présente position, je dirais que TADES est volé le 46 arrivé pour Québec.
1: Présente position, je dirais que sur TADES, pour voler le 46 arrivé pour Québec.
0: Québec, de Romain-Lévesque,

0: Québec 1-0, Medevac, changez pour ma prochaine fréquence, 1-3-3-0-2.
1: Avec vous, 1-3-3-0-2, Québec 4-10, Medevac, toujours 3-6-0, c'est quand?
0: Québec 1-0, Medevac, roger. Il y a une ligne d'orage qui se fait que si vous mettez Charlie 5, c'est des sommets quand même assez élevés. Là, on parle de 5-2-0 de façon isolée. Mais la dernière séquence vidéo de Québec a des orages avec des alertes assez modérées là, observées présentement. Donc, c'est en train de passer selon moi. Là.
1: OK, on est un peu gros pour la Québec.
0: Si vous voulez la séquence complète, je vous mets.
1: On va la prendre en portée, il n'y a pas de problème avec ça.
0: Roger. First, 5 Uniform City, Ontario Center, roger.
2: Air Canada 334, Ontario Center, roger.
0: Bonjour.
2: Montreal,
0: Air Canada 670, Montreal Center, roger.

0: 22-14, et pour moi sur 1-2-0-7-2.
1: Roger, all West Jet 842 request 3-7-0.
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1: 5-3-7-0, West Jet 842.
0: Roger.

0: Alors, ce Stefan, descendez 8000 pieds dans le train de Bagotville, 2956.
1: Puis de
0: 956, 50.25.

0: puis on a fait 3 descentes de Montréal sur 1, 2, 5, 10 mètres. 3
1: descentes de 2, 5, 10 mètres, c'est pour le poste.
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0: Charlie, Victor, Vincent, la piste de Montréal maintenant sur 1-2-7-8-7.
2: 1-2-7-8-7 pour Victor, Vincent.
0: Affirmatif.

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1: US 705, alors Montréal, bonjour, montez niveau de vol 3,
0: niveau de vol 3, 0705.

0: 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Yes, and that's 340, traffic, Kiba 12 mi, direction west, Vinland, on y va, 4-0-0. Canada 346, Montréal, est-ce que vous écoutez?
1: Allez-y pour Air Canada 346.
0: Alors, pour la deuxième fois, Air Canada 346, trafic maintenant 11h, 10 000 direction ouest, un Dumlanon, il va passer à 0-0. Je me réveille.

0: 3820
1: Heavy, mon cher Samuel, bonjour, how do you read?
0: Bonjour, on vous reçoit parfaitement bien, 020.
1: Alors, est-ce qu'on poursuit en français ou en anglais? Parce qu'il y a tout le monde.
0: Ah, c'est quand vous préférez?
1: En fait, vous payez, alors vous choisissez.
0: On va prendre l'anglais, de ça, on restera dans la continuité. Ok, so we make it 380 to the city.
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0: France 358 Papa-Alo, niveau 360 sur Robin.
1: La France 358 Papa-Alo, François, bonsoir.
2: Porter 182, contact Montreal 192787.

0: Pantalon, numéro 360.
1: Air France 358, Pantalon.
0: Montreal, 32 Alpha Heavy, level 360,
1: Pantalon. 32 Alpha.

0: 375 Golf Gros, porteur le niveau 390.
1: Air France 375 Golf Zero, sur le Montréal, bonsoir.
0: Bonsoir, monsieur.
2: Golf Zero, United 99 Heavy, flammable 3
1: 5 0. United 929 Heavy, 3 7 0.